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1: Bienvenue à Sur le chemin du Seigneur. Nous progressons dans notre étude et dans notre thème concernant la croix de Jésus-Christ. Après avoir situé la croix dans son contexte historique, nous abordons aujourd'hui l'une des raisons majeures de la nécessité de la mort de Jésus à la croix. S'appuyant donc sur le phénomène mondial de l'endettement de notre société actuelle, le docteur Michael Youssef nous fait comprendre que l'humanité tout entière croule sous le poids d'une dette spirituelle envers Dieu. Une dette dont elle ne pouvait s'acquitter d'aucune manière. La croix est donc l'épongement de cette dette du créancier vis-à-vis des débiteurs, à qui il demande simplement de reconnaître et d'accepter que cette dette lui a été gracieusement remise. Écoutons ensemble le docteur Michael Youssef nous rappelle que Jésus n'est mort ni à cause de la trahison de Judas, ni à cause de la jalousie des Juifs, ni à cause de la lâcheté de Pilate, ni à cause de la cruauté des Romains, mais à cause de Dieu qui voulait ainsi éponger une dette que vous et moi n'aurions jamais pu nous acquitter autrement. Vos questions et vos commentaires sont les bienvenus. Vous pouvez nous écrire aussi pour nous faire part de votre témoignage et de la manière dont ce programme vous fait du bien. Notre adresse vous sera communiquée à la fin. En attendant, je vous souhaite une très bonne écoute radiophonique.

0: Hello, listening friends. We are delighted that you were able to join us once more.
1: Salut, chers auditeurs. Nous sommes encore une fois de plus heureux que vous vous joigniez à nous.
0: We have been talking about the cross of the Lord Jesus Christ.
1: Nous sommes en train de parler de la croix du Seigneur Jésus-Christ.
0: And we're going to continue to talk about the cross of Jesus Christ.
1: Et nous allons continuer de parler de la croix du Seigneur Jésus-Christ.
0: But I won't begin by telling you that debt is an acute problem worldwide.
1: Mais je voudrais commencer par vous dire que la dette est actuellement un problème mondial.
0: Not only countries are in debt, but also individuals are in debt.
1: Ce n'est pas seulement les pays qui sont endettés, mais les individus aussi.
0: Many people live in debtors' prison, which they have created for themselves.
1: Plusieurs personnes vivent dans les prisons bâties par leurs dettes.
0: Debt produces misery, stress, and worry.
1: L'endettement provoque des souffrances, des pressions et des soucis.
0: Debt is a cancer that can destroy marriages and murder friendships and take away the joy.
1: La dette est un cancer qui détruit les foyers, qui détruit l'amitié et qui ôte la joie.
0: Listen to what Proverbs 27:7 says about debt.
1: Écoutez ce que dit Proverbe chapitre 22, verset 7. À propos de la dette.
0: The borrower is a servant to the lender.
1: Celui qui emprunte devient l'esclave de celui qui prête.
0: And the root cause of debt problem is found in Luke 12:15.
1: Et la racine du problème de la dette se trouve dans le livre de Luc au chapitre 12, le verset 15.
0: Jesus said, "Watch out. Be on your guard against all kinds of greed. A man's life does not consist in the abundance of his possessions."
1: Jésus a dit, prenez garde contre toutes sortes d'avarice, car la vie d'un homme ne dépend pas de ses biens, fut-il dans l'abondance.
0: In the world, there are basically three categories of people.
1: Il existe dans le monde trois types de personnes.
0: There are people who have things.
1: Il y a ceux qui possèdent les choses.
0: And people who do not have anything.
1: Il y a ceux qui ne possèdent rien.
0: And those who have not paid for what they have.
1: Et ceux qui n'ont pas payé ce qu'ils possèdent.
0: But because of the worldwide debt, many children are born today with a debt hanging around their necks.
1: Mais à cause de l'endettement mondial, plusieurs enfants naissent aujourd'hui déjà endettés.
0: America's national debt, for example, is estimated at $20,000 for every child that is born.
1: Par exemple, la dette nationale américaine est estimée à $20,000 pour chaque enfant qui naît.
0: But I want to talk to you today about another type of debt that each child in the world is born with.
1: Mais aujourd'hui, je voudrais vous parler d'une autre sorte de dette avec laquelle chaque enfant qui vient dans le monde naît.
0: Every child that is born into the world has a spiritual price tag of debt hanging around his or her neck.
1: Tout enfant qui naît dans le monde a une étiquette de dette spirituelle pendant à son cou.
0: And that tag says, sinner by birth.
1: Et cette étiquette dit ceci, pécheur dès la naissance.
0: Later in life, the tag reads, sinner by practice.
1: Et un peu plus tard, l'étiquette dit, pécheur par la pratique.
0: I hear somebody saying, that is not fair.
1: J'entends souvent dire, ce n'est pas juste.
0: Our first parents sinned and we inherited their sin. That is not fair.
1: Nos premiers parents ont péché et nous avons hérité de leur péché. Ce n'est pas juste.
0: It is not any more or less fair than the next generation owe national debt of the previous generation.
1: Et ce n'est pas plus ou moins juste que les générations à venir aient à payer une dette nationale des générations précédentes.
0: At least God has provided a way for our eternal debt to be paid.
1: Au moins, Dieu a pourvu un chemin pour payer nos dettes éternelles.
0: The Bible teaches that each precious, cute, beautiful baby is born in sin.
1: La Bible nous enseigne que tout enfant, aussi précieux, aussi mignon, aussi beau soit-il, naît déjà pécheur.
0: Every one of us is born with their backs to God.
1: Chacun de nous est né avec le dos tourné à Dieu.
0: Every one of us is born with an eternal debt that we cannot pay.
1: Chacun de nous est né avec une dette éternelle que nous ne pouvons payer.
0: Please listen to me, my listening friends.
1: S'il vous plaît, écoutez-moi attentivement, chers amis.
0: The Bible says that the wages of sin is death.
1: La Bible dit que le salaire du péché, c'est la mort.
0: And that price could never be paid.
1: Et ce prix ne pourra jamais être payé.
0: It can never be paid by our good works.
1: Il ne pourra jamais être payé par nos bonnes œuvres.
0: It could never be paid by our conduct.
1: Ni par notre conduite.
0: It could never be paid by our good efforts.
1: Ni par nos efforts.
0: It could never be paid by our good education.
1: Ni par notre bonne éducation.
0: It could never be paid by our good behavior.
1: Encore moins par notre bon comportement.
0: Oh, but if it would stop here, it would be a miserable and bleak picture.
1: Oh, mais si la liste devait s'arrêter là, alors ce serait une bien triste et malheureuse image.
0: But thanks be to God that He has provided the only way for payment of that eternal debt.
1: Mais grâce soit rendue à Dieu pour avoir pourvu à l'unique chemin pour le paiement de notre dette éternelle.
0: The only way for deliverance from the eternal debt which leads to eternal death is for God Himself to serve the sentence.
1: Le seul chemin de la délivrance de cette dette qui nous conduisait tout droit à la mort, c'est que lui-même s'occupe de la sentence.
0: The only way for me to escape from my share of the condemnation was for God the Son to bear up the condemnation on the cross.
1: La seule manière pour moi d'échapper à la condamnation, c'était que Dieu le Fils porte la condamnation à la croix.
0: We saw in the last message that the idea of substitutionary sacrifice was God's idea.
1: Nous avons vu lors de la précédente émission que l'idée de la substitution était de Dieu lui-même.
0: God's substitutionary sacrifice began after Adam and Eve rebelled against him.
1: Le sacrifice de substitution de Dieu a commencé juste après la rébellion d'Adam et Ève contre lui.
0: And God had to shed the blood of an innocent lamb in order to make a temporary covering for their sin.
1: Dieu a dû immoler un agneau innocent dont le sang a servi à l'expiation provisoire du péché.
0: Adam and Eve have taught that revelation to their descendants.
1: Adam et Ève avaient enseigné cette révélation à leurs descendants.
0: Then at the day God delivered Israel from bondage, He reinforced this concept by shedding of innocent blood as a substitution for their rebellion and disobedience.
1: Puis, le jour où Dieu a délivré Israël de ses liens, il a renforcé le concept en utilisant du sang innocent en lieu et place de leur rébellion et de leur désobéissance.
0: Yet all of this was only foreshadowing of the cross of Christ.
1: Mais toutes ces choses n'étaient que l'ombre de la croix de Christ.
0: All of this was only the prefiguring of the cross of Christ.
1: Tout cela n'était qu'une image de la croix de Christ.
0: All of this was only a symbol of the real thing which took place on the cross of Calvary.
1: Tout cela n'était que le symbole de ce qui allait réellement se passer à la croix du calvaire.
0: There in Calvary.
1: Là, au calvaire,
0: God in human flesh became the ultimate substitutionary sacrifice.
1: Dieu en chair devint l'ultime sacrifice de substitution.
0: There on the cross.
1: Là, sur la croix,
0: God did not just find a solution for our dilemma.
1: Dieu n'a pas seulement trouvé la solution à notre dilemme.
0: God became the solution to humanity's nightmare.
1: Dieu est devenu lui-même la solution au cauchemar de l'humanité.
0: 700 years prior to Jesus' crucifixion, the prophet Isaiah, in chapter 53, predicted with thorough accuracy that God in Christ will pay the full penalty of our sentence and the full price for our debt.
1: 700 ans avant la crucifixion de Jésus, Esaïe, au chapitre 53, a prédit avec exactitude que Dieu paierait la totalité de nos peines et sentences, ainsi que nos dettes.
0: On a human level, the Bible tells us that there were a number of people who were involved in sentencing Jesus to the cross.
1: Humainement parlant, la Bible dit que des personnes ont été impliquées dans la condamnation de Jésus à la croix.
0: First,
1: premièrement,
0: Judas handed him over to the priests out of greed.
1: Judas l'a livré au prêtre par cupidité.
0: Secondly,
1: deuxièmement,
0: the priest handed him over to Pilate out of envy.
1: Les sacrificateurs l'ont livré à Pilate par jalousie.
0: Thirdly,
1: troisièmement,
0: Pilate handed him over to the soldiers out of cowardice and fear.
1: Pilate l'a livré aux soldats par lâcheté et par peur.
0: And fourthly,
1: et quatrièmement,
0: the soldiers crucified him.
1: Les soldats l'ont crucifié.
0: Yet when Jesus was hanging on the cross in the midst of his agony, he prayed, "Father, forgive them all, for they know not what they're doing."
1: Cependant, lorsque Jésus était pendu à la croix au milieu de ses souffrances, il a prié ainsi, "Père, pardonne-leur, car ils ne savent pas ce qu'ils font."
0: Later on, the Apostle Peter tells the Jewish crowd in Jerusalem, "I know you acted in ignorance, as did your leaders."
1: Et plus tard, l'apôtre Pierre dit ceci à la foule des Juifs à Jérusalem. Je sais que vous avez agi par ignorance, comme le firent vos chefs.
0: And on the day of Pentecost, Peter said to them, "Let all Israel be assured of this. God has made this Jesus, whom you have crucified, both Lord and Christ."
1: Et le jour de la Pentecôte, il leur dit encore ceci, qu'Israël le sache. Dieu a fait de Jésus que vous avez crucifié, Seigneur et Christ.

0: deliver Jesus up to die?
1: Qui a donc livré Jésus à la mort?
0: Not Judas for money.
1: Ce n'est pas Judas à cause de l'argent.
0: Not Pilate for fear.
1: Non pas Pilate, par peur.
0: Not the priests of envy.
1: Ni les sacrificateurs, par jalousie.
0: But the Father delivered him for love.
1: Mais c'est le Père qui l'a livré par amour.
0: Jesus went voluntarily for love.
1: Jésus s'est donné volontairement par amour.
0: Love for you and for me so you and I can look at the cross and say this.
1: Par amour pour toi et pour moi, afin que nous puissions regarder à la croix et dire ceci.
0: I sent him to the cross.
1: Je l'ai conduit à la croix.
0: My sins sent him to the cross.
1: Mes péchés l'ont amené à la croix.
0: My disobedience sent him to the cross.
1: Ma désobéissance l'a amené à la croix.
0: My rebellion sent him to the cross.
1: Ma rébellion l'a conduit à la croix.
0: The debt that you and I are born with has only one punishment, and it is eternal death.
1: La dette avec laquelle toi et moi sommes nés n'a qu'une seule punition, c'est la mort éternelle.
0: And the only man that was born without that debt of sin hanging around his neck was Jesus of Nazareth.
1: Et le seul à naître sans avoir cette dette à son cou, c'est Jésus de Nazareth.
0: He had no sin of his own nature.
1: Il était sans péché de nature.
0: He had no sin of his own character.
1: Il n'y avait en lui aucun péché.
0: He had no sin of his own conduct.
1: Sa conduite était sans péché.
0: If there's only one human being that does not qualify for the wages of sin and the punishment of sin, it was the Lord Jesus Christ.
1: S'il existe un homme qui ne soit pas qualifié pour le salaire et la punition du péché, c'est bel et bien lui, le Seigneur Jésus-Christ.
0: And yet, because of his sinlessness,
1: cependant, parce qu'il était sans péché,
0: because of his purity,
1: à cause de sa pureté,
0: because of his divinity,
1: à cause de sa divinité,
0: he was the only one who can truly qualify to take my place and your place and pay your debt and my debt.
1: Il était le seul qui puisse dignement prendre ma place et ta place, payer ma dette et la tienne.
0: Please listen carefully to what I'm going to tell you.
1: S'il te plaît, écoute attentivement ce que je vais te dire.
0: This whole notion of substitution, where one person takes the place of another, is always considered a noble action.
1: Toute cette notion de substitution, où quelqu'un prend la place de l'autre, a toujours été un noble acte.
0: In Exodus 32:32, Moses was willing to be blotted out of Yahweh's book if that would help to get Israel forgiven.
1: Dans le livre de l'Exode, au chapitre 32, les versets 32, Moïse voulait que son nom soit effacé du livre de vie si Dieu ne voulait pas pardonner à Israël.
0: In Romans 9:1-4, Paul expresses a similar notion.
1: Dans le livre des Romains, au chapitre 9, les versets 1 et 4, Paul a dit pratiquement la même chose.
0: This was a human life for a human life.
1: Il s'agissait d'une vie humaine à la place d'une autre.
0: But on the cross, God in Christ substituted himself for you and for me.
1: Mais à la croix, Dieu, à travers Christ, s'est donné lui-même pour toi et pour moi.
0: Let's focus just for a few minutes on four imageries that the Bible tells us that the cross has accomplished.
1: Intéressons-nous quelques minutes à quatre images accomplies par la croix dont la Bible nous parle.
0: First,
1: tout d'abord,
0: propitiation.
1: La propitiation.
0: It is the imagery of the temple and sacrifice.
1: C'est l'illustration du temple et du sacrifice.
0: Second,
1: ensuite,
0: redemption.
1: La rédemption.
0: It is the imagery of the marketplace.
1: C'est l'illustration du marché.
0: Thirdly,
1: troisièmement,
0: justification.
1: La justification.
0: Is the imagery of the law court.
1: C'est l'image d'une cour de justice.
0: Fourthly,
1: quatrièmement,
0: reconciliation.
1: La réconciliation.
0: The imagery of the home and the family.
1: C'est l'image du foyer et de la famille.
0: Let us look at those very briefly.
1: Étudions-les donc brièvement.
0: The Bible said that when Jesus died on the cross, he satisfied the justice of God.
1: La Bible dit

0: que lorsque Jésus mourait à la croix, il a accompli ainsi la justice de Dieu.
1: God's holiness and righteousness demanded justice.
0: La sainteté et la droiture de Dieu exigent la justice.
1: And justice is our eternal condemnation.
0: Et la justice signifie notre condamnation éternelle.
1: When the Bible speaks of the wrath of God,
0: Quand la Bible parle de la colère de Dieu,
1: it does not mean that God is a temperamental tyrant or who flies off the handle at the slightest provocation.
0: cela ne signifie pas que Dieu est un tyran capricieux qui s'emporte à la moindre provocation.
1: That is a false perception of God.
0: C'est avoir une fausse perception de Dieu.
1: There is nothing capricious or arbitrary about the Holy God.
0: Il n'y a rien de capricieux ni d'arbitraire chez notre Dieu saint.
1: His wrath is neither mysterious nor irrational.
0: Sa colère n'est ni mystérieuse ni illogique.
1: His anger is neither malicious nor spiteful or vindictive.
0: Sa colère n'est ni malicieuse ni malveillante ou rancunière.
1: God's judgment is never unpredictable.
0: Le jugement de Dieu n'a jamais été imprévisible.
1: It is only provoked by evil and evil alone.
0: Il a toujours été provoqué par le mal et rien que par le mal.
1: In fact, the gospel tells us again and again that God is the one who went out of his way to exercise grace.
0: En effet, l'Évangile nous dit à plusieurs reprises que Dieu le seul a décidé de nous faire grâce.
1: God is the one who did what no one could do.
0: Dieu est le seul à faire ce que personne d'autre ne peut faire.
1: God is the one who took the initiative out of his sheer mercy and grace to provide a way for forgiveness, for salvation, and escape from his wrath.
0: Dieu est le seul à avoir pris l'initiative, selon sa grâce et sa miséricorde, de pouvoir au pardon, au salut, et au fait que nous puissions échapper à son courroux.
1: It was God's love that compelled him to watch his son carry my sin and yours on his sinless body.
0: C'est l'amour de Dieu pour nous qui l'a poussé à regarder son fils prendre mon péché et ton péché sur lui, lui qui est sans péché.
1: It was God's grace that made Jesus willingly go to the cross and bear my share of guilt upon himself.
0: C'est par la grâce de Dieu que Jésus est allé volontairement à la croix pour prendre sur lui la part de culpabilité qui me revenait.
1: Don't ever make the mistake of thinking that God loves us because Christ died for us.
0: Ne commettez jamais l'erreur de penser que c'est parce que Christ est mort que Dieu nous aime.
1: No.
0: Non.
1: Christ died for us because God loved us.
0: Christ est mort pour nous parce que Dieu nous a aimés.
1: If God's wrath needed to be satisfied, it was God's love which satisfied his justice.
0: Si la colère de Dieu avait besoin d'être apaisée, c'est bien l'amour de Dieu qui calmerait sa justice.
1: Only God, our Creator, can stand in my place and receive my eternal death and suffer my just reward on the cross.
0: Seul Dieu, notre Créateur, a pu souffrir et mourir à ma place sur la croix.
1: If you have not come to the Lord Jesus Christ, I invite you to come to him today.
0: Si vous n'êtes pas encore venu à Christ, je vous encourage à le faire aujourd'hui.
1: If you could say that I have never understood the cross, but now I do.
0: Si vous pouvez dire, je n'avais jamais compris la croix, mais aujourd'hui, je l'ai comprise.
1: The hand of God is open to welcome you, saying, come to me.
0: Alors les bras de Dieu sont grandement ouverts, vous disant, viens à moi.
1: It is my urging of you that you will do that today.
0: Je souhaite que vous puissiez le faire aujourd'hui.
1: And then write to us and tell us that you have done that.
0: Écrivez-nous ensuite pour nous dire que vous l'avez fait.
1: Until then, I pray for God's richest blessing.
0: Nous nous retrouverons à la prochaine émission. En attendant, que Dieu vous bénisse richement. Chers auditeurs, nous voici au terme du temps qui nous est imparti. Nous n'avons pas pu achever notre propos pour des raisons de temps. La suite vous sera intégralement proposée dans la prochaine émission. Et si vous nous avez pris en marche, ou si vous suivez ce programme pour la première fois, sachez que vous êtes a sur le chemin du Seigneur une production en duo de Leading the Way avec le docteur Michael Youssef. Nous étudions en ce moment la croix du Seigneur Jésus-Christ. Et aujourd'hui, nous avons vu que l'une des raisons principales de la mort de Jésus à la croix, c'était pour payer une dette que l'humanité a contractée envers le Seigneur et qu'elle n'était pas en mesure d'éponger par ses propres efforts. Nous avons vu ensemble que Jésus est mort à la croix parce que Dieu l'a voulu ainsi, parce que c'était le seul et unique moyen d'acquitter les coupables que nous sommes, sans pour autant renier à sa justice, qui dit que Dieu ne prend jamais le coupable pour innocent, et vice-versa. Chers amis, il est donc inutile de chercher à nous acquitter par nos propres œuvres de la dette que Dieu a déjà lui-même épongée. Tout ce qu'il demande à vous et à moi, c'est que nous puissions croire et accepter que Jésus, en mourant à la croix, a payé notre dette éternelle. Si vous l'acceptez et si vous le croyez, vous faites bien. Nous vous encourageons à nous écrire pour nous le faire savoir. Étienne Berthet a assuré toute l'opération technique de cette émission. Quant à moi, je vous dis à bientôt. Que Dieu vous bénisse.

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1: Bienvenue à Sur le chemin du Seigneur. Nous progressons dans notre étude et dans notre thème concernant la croix de Jésus-Christ. Après avoir situé la croix dans son contexte historique, nous abordons aujourd'hui l'une des raisons majeures de la nécessité de la mort de Jésus à la croix. S'appuyant donc sur le phénomène mondial de l'endettement de notre société actuelle, le docteur Michael Youssef nous fait comprendre que l'humanité tout entière croule sous le poids d'une dette spirituelle envers Dieu. Une dette dont elle ne pouvait s'acquitter d'aucune manière. La croix est donc l'épongement de cette dette du créancier vis-à-vis des débiteurs, à qui il demande simplement de reconnaître et d'accepter que cette dette lui a été gracieusement remise. Écoutons ensemble le docteur Michael Youssef nous rappeler que Jésus n'est mort ni à cause de la trahison de Judas, ni à cause de la jalousie des Juifs, ni à cause de la lâcheté de Pilate, ni à cause de la cruauté des Romains, mais à cause de Dieu qui voulait ainsi éponger une dette que vous et moi n'aurions jamais pu nous acquitter autrement. Vos questions et vos commentaires sont les bienvenus. Vous pouvez nous écrire aussi pour nous faire part de votre témoignage et de la manière dont ce programme vous fait du bien. Notre adresse vous sera communiquée à la fin. En attendant, je vous souhaite une très bonne écoute radiophonique.

0: Hello, listening friends. We are delighted that you were able to join us once more.
1: Salut, chers auditeurs. Nous sommes encore une fois de plus heureux que vous vous joigniez à nous.
0: We have been talking about the cross of the Lord Jesus Christ.
1: Nous sommes en train de parler de la croix du Seigneur Jésus-Christ.
0: And we're going to continue to talk about the cross of Jesus Christ.
1: Et nous allons continuer de parler de la croix du Seigneur Jésus-Christ.
0: But I won't begin by telling you that debt is an acute problem worldwide.
1: Mais je voudrais commencer par vous dire que la dette est actuellement un problème mondial.
0: Not only countries are in debt, but also individuals are in debt.
1: Ce n'est pas seulement les pays qui sont endettés, mais les individus aussi.
0: Many people live in debtors' prison, which they have created for themselves.
1: Plusieurs personnes vivent dans les prisons bâties par leurs dettes.
0: Debt produces misery, stress, and worry.
1: L'endettement provoque des souffrances, des pressions et des soucis.
0: Debt is a cancer that can destroy marriages and murder friendships and take away the joy.
1: La dette est un cancer qui détruit les foyers, qui détruit l'amitié et qui ôte la joie.
0: Listen to what Proverbs 27:7 says about debt.
1: Écoutez ce que dit Proverbe chapitre 22, verset 7 à propos de la dette.
0: The borrower is a servant to the lender.
1: Celui qui emprunte devient l'esclave de celui qui prête.
0: And the root cause of debt problem is found in Luke 12:15.
1: Et la racine du problème de la dette se trouve dans le livre de Luc au chapitre 12, le verset 15.
0: Jesus said, "Watch out, be on your guard against all kinds of greed. A man's life does not consist in the abundance of his possessions."
1: Jésus a dit, "Prenez garde contre toutes sortes d'avarice, car la vie d'un homme ne dépend pas de ses biens, fut-il dans l'abondance."
0: In the world, there are basically three categories of people.
1: Il existe dans le monde trois types de personnes.
0: There are people who have things.
1: Il y a ceux qui possèdent les choses.
0: And people who do not have anything.
1: Il y a ceux qui ne possèdent rien.
0: And those who have not paid for what they have.
1: Et ceux qui n'ont pas payé ce qu'ils possèdent.
0: But because of the worldwide debt, many children are born today with a debt hanging around their necks.
1: Mais à cause de l'endettement mondial, plusieurs enfants naissent aujourd'hui déjà endettés.
0: America's national debt, for example, is estimated at $20,000 for every child that is born.
1: Par exemple, la dette nationale américaine est estimée à $20,000 pour chaque enfant qui naît.
0: But I want to talk to you today about another type of debt that each child in the world is born with.
1: Mais aujourd'hui, je voudrais vous parler d'une autre sorte de dette avec laquelle chaque enfant qui vient dans le monde naît.
0: Every child that is born into the world has a spiritual price tag of debt hanging around his or her neck.
1: Tout enfant qui naît dans le monde a une étiquette de dette spirituelle pendant à son cou.
0: And that tag says, sinner by birth.
1: Et cette étiquette dit ceci, pécheur dès la naissance.
0: Later in life, the tag reads, sinner by practice.
1: Et un peu plus tard, l'étiquette dit, pécheur par la pratique.
0: I hear somebody saying, that is not fair.
1: J'entends souvent dire, ce n'est pas juste.
0: Our first parents sinned and we inherited their sin. That is not fair.
1: Nos premiers parents ont péché et nous avons hérité de leur péché. Ce n'est pas juste.
0: It is not any more or less fair than the next generation owe national debt of the previous generation.
1: Et ce n'est pas plus ou moins juste que les générations à venir aient à payer une dette nationale des générations précédentes.
0: At least God has provided a way for our eternal debt to be paid.
1: Au moins, Dieu a pourvu un chemin pour payer nos dettes éternelles.
0: The Bible teaches that each precious, cute, beautiful baby is born in sin.
1: La Bible nous enseigne que tout enfant, aussi précieux, aussi mignon, aussi beau soit-il, naît déjà pécheur.
0: Every one of us is born with their backs to God.
1: Chacun de nous est né avec le dos tourné à Dieu.
0: Every one of us is born with an eternal debt that we cannot pay.
1: Chacun de nous est né avec une dette éternelle que nous ne pouvons payer.
0: Please listen to me, my listening friends.
1: S'il vous plaît, écoutez-moi attentivement, chers amis.
0: The Bible says that the wages of sin is death.
1: La Bible dit que le salaire du péché, c'est la mort.
0: And that price could never be paid.
1: Et ce prix ne pourra jamais être payé.
0: It can never be paid by our good works.
1: Il ne pourra jamais être payé par nos bonnes œuvres.
0: It could never be paid by our conduct.
1: Ni par notre conduite.
0: It could never be paid by our good efforts.
1: Ni par nos efforts.
0: It could never be paid by our good education.
1: Ni par notre bonne éducation.
0: It could never be paid by our good behavior.
1: Encore moins par notre bon comportement.
0: Oh, but if it would stop here, it would be a miserable and bleak picture.
1: Oh, mais si la liste devait s'arrêter là, alors ce serait une bien triste et malheureuse image.
0: But thanks be to God that He has provided the only way for payment of that eternal debt.
1: Mais grâce soit rendue à Dieu pour avoir pourvu à l'unique chemin pour le paiement de notre dette éternelle.
0: The only way for deliverance from the eternal debt which leads to eternal death is for God Himself to serve the sentence.
1: Le seul chemin de la délivrance de cette dette qui nous conduisait tout droit à la mort, c'est que lui-même s'occupe de la sentence.
0: The only way for me to escape from my share of the condemnation was for God the Son to bear up the condemnation on the cross.
1: La seule manière pour moi d'échapper à la condamnation, c'était que Dieu le Fils porte la condamnation à la croix.
0: We saw in the last message that the idea of substitutionary sacrifice was God's idea.
1: Nous avons vu lors de la précédente émission que l'idée de la substitution était de Dieu lui-même.
0: God's substitutionary sacrifice began after Adam and Eve rebelled against him.
1: Le sacrifice de substitution de Dieu a commencé juste après la rébellion d'Adam et Ève contre lui.
0: And God had to shed the blood of an innocent lamb in order to make a temporary covering for their sin.
1: Dieu a dû immoler un agneau innocent dont le sang a servi à l'expiation provisoire du péché.
0: Adam and Eve have taught that revelation to their descendants.
1: Adam et Ève avaient enseigné cette révélation à leurs descendants.
0: Then at the day God delivered Israel from bondage, He reinforced this concept by shedding of innocent blood as a substitution for their rebellion and disobedience.
1: Puis, le jour où Dieu a délivré Israël de ses liens, il a renforcé le concept en utilisant du sang innocent en lieu et place de leur rébellion et de leur désobéissance.
0: Yet all of this was only foreshadowing of the cross of Christ.
1: Mais toutes ces choses n'étaient que l'ombre de la croix de Christ.
0: All of this was only the prefiguring of the cross of Christ.
1: Tout cela n'était qu'une image de la croix de Christ.
0: All of this was only a symbol of the real thing which took place on the cross of Calvary.
1: Tout cela n'était que le symbole de ce qui allait réellement se passer à la croix du calvaire.
0: There in Calvary.
1: Là, au calvaire,
0: God in human flesh became the ultimate substitutionary sacrifice.
1: Dieu en chair devint l'ultime sacrifice de substitution.
0: There on the cross.
1: Là, sur la croix,
0: God did not just find a solution for our dilemma.
1: Dieu n'a pas seulement trouvé la solution à notre dilemme.
0: God became the solution to humanity's nightmare.
1: Dieu est devenu lui-même la solution au cauchemar de l'humanité.
0: 700 years prior to Jesus' crucifixion, the prophet Isaiah in chapter 53 predicted with thorough accuracy that God in Christ will pay the full penalty of our sentence and the full price for our debt.
1: 700 ans avant la crucifixion de Jésus, Esaïe, au chapitre 53, a prédit avec exactitude que Dieu paierait la totalité de nos peines et sentences, ainsi que nos dettes.
0: On a human level, the Bible tells us that there were a number of people who were involved in sentencing Jesus to the cross.
1: Humainement parlant, la Bible dit que des personnes ont été impliquées dans la condamnation de Jésus à la croix.
0: First,
1: premièrement,
0: Judas handed him over to the priests out of greed.
1: Judas l'a livré au prêtre par cupidité.
0: Secondly,
1: deuxièmement,
0: the priest handed him over to Pilate out of envy.
1: Les sacrificateurs l'ont livré à Pilate par jalousie.
0: Thirdly,
1: troisièmement,
0: Pilate handed him over to the soldiers out of cowardice and fear.
1: Pilate l'a livré aux soldats par lâcheté et par peur.
0: And fourthly,
1: et quatrièmement,
0: the soldiers crucified him.
1: Les soldats l'ont crucifié.
0: Yet when Jesus was hanging on the cross in the midst of his agony, he prayed, "Father, forgive them all, for they know not what they're doing."
1: Cependant, lorsque Jésus était pendu à la croix au milieu de ses souffrances, il a prié ainsi, "Père, pardonne-leur, car ils ne savent pas ce qu'ils font."
0: Later on, the Apostle Peter tells the Jewish crowd in Jerusalem, "I know you acted in ignorance, as did your leaders."
1: Et plus tard, l'apôtre Pierre dit ceci à la foule des Juifs à Jérusalem. Je sais que vous avez agi par ignorance, comme le firent vos chefs.
0: And on the day of Pentecost, Peter said to them, "Let all Israel be assured of this. God has made this Jesus, whom you have crucified, both Lord and Christ."
1: Et le jour de la Pentecôte, il leur dit encore ceci, qu'Israël le sache. Dieu a fait de Jésus que vous avez crucifié, Seigneur et Christ.
0: But on a spiritual level,
1: mais sur le plan spirituel,
0: Jesus did not die the death of a martyr.
1: Jésus n'est pas mort comme un martyr.
0: On the contrary,
1: au contraire,
0: Jesus went to the cross voluntarily.
1: Jésus est allé volontairement à la croix.
0: Jesus went to the cross deliberately.
1: Jésus y est allé délibérément.
0: Jesus told them from the beginning that he came from heaven so that he may go to the cross.
1: Il leur a dit depuis le début qu'il est venu du ciel pour aller à la croix.
0: So, who delivered Jesus up to die?
1: Qui a donc livré Jésus à la mort?
0: Not Judas for money.
1: Ce n'est pas Judas à cause de l'argent.
0: Not Pilate for fear.
1: Non pas Pilate, par peur.
0: Not the priests of envy.
1: Ni les sacrificateurs, par jalousie.
0: But the Father delivered him for love.
1: Mais c'est le Père qui l'a livré par amour.
0: Jesus went voluntarily for love.
1: Jésus s'est donné volontairement par amour.
0: Love for you and for me so you and I can look at the cross and say this.
1: Par amour pour toi et pour moi, afin que nous puissions regarder à la croix et dire ceci.
0: I sent him to the cross.
1: Je l'ai conduit à la croix.
0: My sins sent him to the cross.
1: Mes péchés l'ont emmené à la croix.
0: My disobedience sent him to the cross.
1: Ma désobéissance l'a emmené à la croix.
0: My rebellion sent him to the cross.
1: Ma rébellion l'a conduit à la croix.
0: The debt that you and I are born with has only one punishment, and it is eternal death.
1: La dette avec laquelle toi et moi sommes nés n'a qu'une seule punition, c'est la mort éternelle.
0: And the only man that was born without that debt of sin hanging around his neck was Jesus of Nazareth.
1: Et le seul à naître sans avoir cette dette à son cou, c'est Jésus de Nazareth.
0: He had no sin of his own nature.
1: Il était sans péché de nature.
0: He had no sin of his own character.
1: Il n'y avait en lui aucun péché.
0: He had no sin of his own conduct.
1: Sa conduite était sans péché.
0: If there's only one human being that does not qualify for the wages of sin and the punishment of sin, it was the Lord Jesus Christ.
1: S'il existe un homme qui ne soit pas qualifié pour le salaire et la punition du péché, c'est bel et bien lui, le Seigneur Jésus-Christ.
0: And yet, because of his sinlessness,
1: cependant, parce qu'il était sans péché,
0: because of his purity,
1: à cause de sa pureté,
0: because of his divinity,
1: à cause de sa divinité,
0: He was the only one who can truly qualify to take my place and your place and pay your debt and my debt.
1: Il était le seul qui puisse dignement prendre ma place et ta place, payer ma dette et la tienne.
0: Please listen carefully to what I'm going to tell you.
1: S'il te plaît, écoute attentivement ce que je vais te dire.
0: This whole notion of substitution, where one person takes the place of another, is always considered a noble action.
1: Toute cette notion de substitution, où quelqu'un prend la place de l'autre, a toujours été un noble acte.
0: In Exodus 32:32, Moses was willing to be blotted out of Yahweh's book if that would help to get Israel forgiven.

0: you and for me.
1: Mais à la croix, Dieu, à travers Christ, s'est donné lui-même pour toi et pour moi.
0: Let's focus just for a few minutes on four imageries that the Bible tells us that the cross has accomplished.
1: Intéressons-nous quelques minutes à quatre images accomplies par la croix dont la Bible nous parle.
0: First,
1: tout d'abord,
0: propitiation.
1: La propitiation.
0: It is the imagery of the temple and sacrifice.
1: C'est l'illustration du temple et du sacrifice.
0: Second,
1: ensuite,
0: redemption.
1: La rédemption.
0: It is the imagery of the marketplace.
1: C'est l'illustration du marché.
0: Thirdly,
1: troisièmement,
0: justification.
1: La justification.
0: Is the imagery of the law court.
1: C'est l'image d'une cour de justice.
0: Fourthly,
1: quatrièmement,
0: reconciliation.
1: La réconciliation.
0: The imagery of the home and the family.
1: C'est l'image du foyer et de la famille.
0: Let us look at those very briefly.
1: Étudions-les donc brièvement.
0: The Bible said that when Jesus died on the cross, he satisfied the justice of God.
1: La Bible dit que lorsque Jésus mourait à la croix, il a accompli ainsi la justice de Dieu.
0: God's holiness and righteousness demanded justice.
1: La sainteté et la droiture de Dieu exigent la justice.
0: And justice is our eternal condemnation.
1: Et la justice signifie notre condamnation éternelle.
0: When the Bible speaks of the wrath of God,
1: quand la Bible parle de la colère de Dieu,
0: it does not mean that God is a temperamental tyrant or who flies off the handle at the slightest provocation.
1: Cela ne signifie pas que Dieu est un tyran capricieux qui s'emporte à la moindre provocation.
0: That is a false perception of God.
1: C'est avoir une fausse perception de Dieu.
0: There is nothing capricious or arbitrary about the Holy God.
1: Il n'y a rien de capricieux ni d'arbitraire chez notre Dieu saint.
0: His wrath is neither mysterious nor irrational.
1: Sa colère n'est ni mystérieuse ni illogique.
0: His anger is neither malicious nor spiteful or vindictive.
1: Sa colère n'est ni malicieuse ni malveillante ou rancunière.
0: God's judgment is never unpredictable.
1: Le jugement de Dieu n'a jamais été imprévisible.
0: It is only provoked by evil and evil alone.
1: Il a toujours été provoqué par le mal et rien que par le mal.
0: In fact, the gospel tells us again and again that God is the one who went out of his way to exercise grace.
1: En effet, l'évangile nous dit à plusieurs reprises que Dieu le seul a décidé de nous faire grâce.
0: God is the one who did what no one could do.
1: Dieu est le seul à faire ce que personne d'autre ne peut faire.
0: God is the one who took the initiative out of his sheer mercy and grace to provide a way for forgiveness, for salvation, and escape from his wrath.
1: Dieu est le seul à avoir pris l'initiative, selon sa grâce et sa miséricorde, de pouvoir au pardon, au salut, et au fait que nous puissions échapper à son courroux.
0: It was God's love that compelled him to watch his son carry my sin and yours on his sinless body.
1: C'est l'amour de Dieu pour nous qui l'a poussé à regarder son fils prendre mon péché et ton péché sur lui, lui qui est sans péché.
0: It was God's grace that made Jesus willingly go to the cross and bear my share of guilt upon himself.
1: C'est par la grâce de Dieu que Jésus est allé volontairement à la croix pour prendre sur lui la part de culpabilité qui me revenait.
0: Don't ever make the mistake of thinking that God loves us because Christ died for us.
1: Ne commettez jamais l'erreur de penser que c'est parce que Christ est mort que Dieu nous aime.
0: No.
1: Non.
0: Christ died for us because God loved us.
1: Christ est mort pour nous parce que Dieu nous a aimés.
0: If God's wrath needed to be satisfied, it was God's love which satisfied his justice.
1: Si la colère de Dieu avait besoin d'être apaisée, c'est bien l'amour de Dieu qui calmerait sa justice.
0: Only God, our Creator, can stand in my place and receive my eternal death and suffer my just reward on the cross.
1: Seul Dieu, notre Créateur, a pu souffrir et mourir à ma place sur la croix.
0: If you have not come to the Lord Jesus

0: Christ, I invite you to come to him today.
1: Si vous n'êtes pas encore venu à Christ, je vous encourage à le faire aujourd'hui.
0: If you could say that I have never understood the cross, but now I do.
1: Si vous pouvez dire, je n'avais jamais compris la croix, mais aujourd'hui, je l'ai comprise.
0: The hand of God is open to welcome you, saying, come to me.
1: Alors les bras de Dieu sont grandement ouverts, vous disant, viens à moi.
0: It is my urging of you that you will do that today.
1: Je souhaite que vous puissiez le faire aujourd'hui.
0: And then write to us and tell us that you have done that.
1: Écrivez-nous ensuite pour nous dire que vous l'avez fait.
0: Until then, I pray for God's richest blessing.
1: Nous nous retrouverons à la prochaine émission. En attendant, que Dieu vous bénisse richement. Chers auditeurs, nous voici au terme du temps qui nous est imparti. Nous n'avons pas pu achever notre propos pour des raisons de temps. La suite vous sera intégralement proposée dans la prochaine émission. Et si vous nous avez pris en marche, ou si vous suivez ce programme pour la première fois, sachez que vous êtes à Sur le chemin du Seigneur, une production en duo de Leading the Way avec le Dr. Michael Youssef. Nous étudions en ce moment la croix du Seigneur Jésus-Christ. Et aujourd'hui, nous avons vu que l'une des raisons principales de la mort de Jésus à la croix, c'était pour payer une dette que l'humanité a contractée envers le Seigneur et qu'elle n'était pas en mesure d'éponger par ses propres efforts. Nous avons vu ensemble que Jésus est mort à la croix parce que Dieu l'a voulu ainsi, parce que c'était le seul et unique moyen d'acquitter les coupables que nous sommes, sans pour autant renier à sa justice qui dit que Dieu ne prend jamais le coupable pour innocent et vice-versa. Chers amis, il est donc inutile de chercher à nous acquitter par nos propres œuvres de la dette que Dieu a déjà lui-même épongée. Tout ce qu'il demande à vous et à moi, c'est que nous puissions croire et accepter que Jésus, en mourant à la croix, a payé notre dette éternelle. Si vous l'acceptez et si vous le croyez, vous faites bien. Nous vous encourageons à nous écrire pour nous le faire savoir. Étienne Berthet a assuré toute l'opération technique de cette émission. Quant à moi, je vous dis à bientôt. Que Dieu vous bénisse.

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1: Bienvenue à Sur le chemin du Seigneur. Nous progressons dans notre étude et dans notre thème concernant la croix de Jésus-Christ. Après avoir situé la croix dans son contexte historique, nous abordons aujourd'hui l'une des raisons majeures de la nécessité de la mort de Jésus à la croix. S'appuyant donc sur le phénomène mondial de l'endettement de notre société actuelle, le docteur Michael Youssef nous fait comprendre que l'humanité tout entière croule sous le poids d'une dette spirituelle envers Dieu. Une dette dont elle ne pouvait s'acquitter d'aucune manière. La croix est donc l'épongement de cette dette du créancier vis-à-vis des débiteurs, à qui il demande simplement de reconnaître et d'accepter que cette dette lui a été gracieusement remise. Écoutons ensemble le docteur Michael Youssef nous rappeler que Jésus n'est mort ni à cause de la trahison de Judas, ni à cause de la jalousie des Juifs, ni à cause de la lâcheté de Pilate, ni à cause de la cruauté des Romains, mais à cause de Dieu qui voulait ainsi éponger une dette que vous et moi n'aurions jamais pu nous acquitter autrement. Vos questions et vos commentaires sont les bienvenus. Vous pouvez nous écrire aussi pour nous faire part de votre témoignage et de la manière dont ce programme vous fait du bien. Notre adresse vous sera communiquée à la fin. En attendant, je vous souhaite une très bonne écoute radiophonique.

0: Hello, listening friends. We are delighted that you were able to join us once more.
1: Salut, chers auditeurs. Nous sommes encore une fois de plus heureux que vous vous joigniez à nous.
0: We have been talking about the cross of the Lord Jesus Christ.
1: Nous sommes en train de parler de la croix du Seigneur Jésus-Christ.
0: And we're going to continue to talk about the cross of Jesus Christ.
1: Et nous allons continuer de parler de la croix du Seigneur Jésus-Christ.
0: But I want to begin by telling you that debt is an acute problem worldwide.
1: Mais je voudrais commencer par vous dire que la dette est actuellement un problème mondial.
0: Not only countries are in debt, but also individuals are in debt.
1: Ce n'est pas seulement les pays qui sont endettés, mais les individus aussi.
0: Many people live in debtor's prison, which they have created for themselves.
1: Plusieurs personnes vivent dans les prisons bâties par leurs dettes.
0: Debt produces misery, stress, and worry.
1: L'endettement provoque des souffrances, des pressions et des soucis.
0: Debt is a cancer that can destroy marriages and murder friendships and take away the joy.
1: La dette est un cancer qui détruit les foyers, qui détruit l'amitié et qui ôte la joie.
0: Listen to what Proverbs 27:7 says about debt.
1: Écoutez ce que dit Proverbes chapitre 22, verset 7. À propos de la dette.
0: The borrower is a servant to the lender.
1: Celui qui emprunte devient l'esclave de celui qui prête.
0: And the root cause of debt problem is found in Luke 12:15.
1: Et la racine du problème de la dette se trouve dans le livre de Luc au chapitre 12, le verset 15.
0: Jesus said, "Watch out. Be on your guard against all kinds of greed. A man's life does not consist in the abundance of his possessions."
1: Jésus a dit, prenez garde contre toutes sortes d'avarice, car la vie d'un homme ne dépend pas de ses biens, fut-il dans l'abondance.
0: In the world, there are basically three categories of people.
1: Il existe dans le monde trois types de personnes.
0: There are people who have things.
1: Il y a ceux qui possèdent les choses.
0: And people who do not have anything.
1: Il y a ceux qui ne possèdent rien.
0: And those who have not paid for what they have.
1: Et ceux qui n'ont pas payé ce qu'ils possèdent.
0: But because of the worldwide debt, many children are born today with a debt hanging around their necks.
1: Mais à cause de l'endettement mondial, plusieurs enfants naissent aujourd'hui déjà endettés.
0: America's national debt, for example, is estimated at $20,000 for every child that is born.
1: Par exemple, la dette nationale américaine est estimée à $20,000 pour chaque enfant qui naît.
0: But I want to talk to you today about another type of debt that each child in the world is born with.
1: Mais aujourd'hui, je voudrais vous parler d'une autre sorte de dette avec laquelle chaque enfant qui vient dans le monde naît.
0: Every child that is born into the world has a spiritual price tag of debt hanging around his or her neck.
1: Tout enfant qui naît dans le monde a une étiquette de dette spirituelle pendant à son cou.
0: And that tag says sinner by birth.
1: Et cette étiquette dit ceci: pécheur dès la naissance.
0: Later in life, the tag reads, sinner by practice.
1: Et un peu plus tard, l'étiquette dit, pécheur par la pratique.
0: I hear somebody saying, that is not fair.
1: J'entends souvent dire, ce n'est pas juste.
0: Our first parents sinned and we inherited their sin. That is not fair.
1: Nos premiers parents ont péché et nous avons hérité de leur péché. Ce n'est pas juste.
0: It is not any more or less fair than the next generation owe national debt of the previous generation.
1: Et ce n'est pas plus ou moins juste que les générations à venir aient à payer une dette nationale des générations précédentes.
0: At least God has provided a way for our eternal debt to be paid.
1: Au moins, Dieu a pourvu un chemin pour payer nos dettes éternelles.
0: The Bible teaches that each precious, cute, beautiful baby is born in sin.
1: La Bible nous enseigne que tout enfant, aussi précieux, aussi mignon, aussi beau soit-il, naît déjà pécheur.
0: Every one of us is born with their backs to God.
1: Chacun de nous est né avec le dos tourné à Dieu.
0: Every one of us is born with an eternal debt that we cannot pay.
1: Chacun de nous est né avec une dette éternelle que nous ne pouvons payer.
0: Please listen to me, my listening friends.
1: S'il vous plaît, écoutez-moi attentivement, chers amis.
0: The Bible says that the wages of sin is death.
1: La Bible dit que le salaire du péché, c'est la mort.
0: And that price could never be paid.
1: Et ce prix ne pourra jamais être payé.
0: It can never be paid by our good works.
1: Il ne pourra jamais être payé par nos bonnes œuvres.
0: It could never be paid by our conduct.
1: Ni par notre conduite.
0: It could never be paid by our good efforts.
1: Ni par nos efforts.
0: It could never be paid by our good education.
1: Ni par notre bonne éducation.
0: It could never be paid by our good behavior.
1: Encore moins par notre bon comportement.
0: Oh, but if it would stop here, it would be a miserable and bleak picture.
1: Oh, mais si la liste devait s'arrêter là, alors ce serait une bien triste et malheureuse image.
0: But thanks be to God that He has provided the only way for payment of that eternal debt.
1: Mais grâce soit rendue à Dieu pour avoir pourvu à l'unique chemin pour le paiement de notre dette éternelle.
0: The only way for deliverance from the eternal debt which leads to eternal death is for God Himself to serve the sentence.
1: Le seul chemin de la délivrance de cette dette qui nous conduisait tout droit à la mort, c'est que lui-même s'occupe de la sentence.
0: The only way for me to escape from my share of the condemnation was for God the Son to bear up the condemnation on the cross.
1: La seule manière pour moi d'échapper à la condamnation, c'était que Dieu le Fils porte la condamnation à la croix.
0: We saw in the last message that the idea of substitutionary sacrifice was God's idea.
1: Nous avons vu lors de la précédente émission que l'idée de la substitution était de Dieu lui-même.
0: God's substitutionary sacrifice began after Adam and Eve rebelled against him.
1: Le sacrifice de substitution de Dieu a commencé juste après la rébellion d'Adam et Ève contre lui.
0: And God had to shed the blood of an innocent lamb in order to make a temporary covering for their sin.
1: Dieu a dû immoler un agneau innocent dont le sang a servi à l'expiation provisoire du péché.
0: Adam and Eve have taught that revelation to their descendants.
1: Adam et Ève avaient enseigné cette révélation à leurs descendants.
0: Then at the day God delivered Israel from bondage, He reinforced this concept by shedding of innocent blood as a substitution for their rebellion and disobedience.
1: Puis, le jour où Dieu a délivré Israël de ce lien, il a renforcé le concept en utilisant du sang innocent en lieu et place de leur rébellion et de leur désobéissance.
0: Yet all of this was only foreshadowing of the cross of Christ.
1: Mais toutes ces choses n'étaient que l'ombre de la croix de Christ.
0: All of this was only the prefiguring of the cross of Christ.
1: Tout cela n'était qu'une image de la croix de Christ.
0: All of this was only a symbol of the real thing which took place on the cross of Calvary.
1: Tout cela n'était que le symbole de ce qui allait réellement se passer à la croix du calvaire.
0: There in Calvary.
1: Là, au calvaire,
0: God in human flesh became the ultimate substitutionary sacrifice.
1: Dieu en chair devint l'ultime sacrifice de substitution.
0: There on the cross.
1: Là, sur la croix,
0: God did not just find a solution for our dilemma.
1: Dieu n'a pas seulement trouvé la solution à notre dilemme.
0: God became the solution to humanity's nightmare.
1: Dieu est devenu lui-même la solution au cauchemar de l'humanité.
0: 700 years prior to Jesus' crucifixion, the prophet Isaiah, in chapter 53, predicted with thorough accuracy that God in Christ will pay the full penalty of our sentence and the full price for our debt.
1: 700 ans avant la crucifixion de Jésus, Esaïe, au chapitre 53, a prédit avec exactitude que Dieu paierait la totalité de nos peines et sentences, ainsi que nos dettes.
0: On a human level, the Bible tells us that there were a number of people who were involved in sentencing Jesus to the cross.
1: Humainement parlant, la Bible dit que des personnes ont été impliquées dans la condamnation de Jésus à la croix.
0: First,
1: premièrement,
0: Judas handed him over to the priests out of greed.
1: Judas l'a livré au prêtre par cupidité.
0: Secondly,
1: deuxièmement,
0: the priest handed him over to Pilate out of envy.
1: Les sacrificateurs l'ont livré à Pilate par jalousie.
0: Thirdly,
1: troisièmement,
0: Pilate handed him over to the soldiers out of cowardice and fear.
1: Pilate l'a livré aux soldats par lâcheté et par peur.
0: And fourthly,
1: et quatrièmement,
0: the soldiers crucified him.
1: Les soldats l'ont crucifié.
0: Yet when Jesus was hanging on the cross in the midst of his agony, he prayed, "Father, forgive them all, for they know not what they're doing."
1: Cependant, lorsque Jésus était pendu à la croix au milieu de ses souffrances, il a prié ainsi, "Père, pardonne-leur, car ils ne savent pas ce qu'ils font."
0: Later on, the Apostle Peter tells the Jewish crowd in Jerusalem, "I know you acted in ignorance, as did your leaders."
1: Et plus tard, l'apôtre Pierre dit ceci à la foule des Juifs à Jérusalem. Je sais que vous avez agi par ignorance, comme le firent vos chefs.
0: And on the day of Pentecost, Peter said to them, "Let all Israel be assured of this. God has made this Jesus, whom you have crucified, both Lord and Christ."
1: Et le jour de la Pentecôte, il leur dit encore ceci, qu'Israël le sache. Dieu a fait de Jésus que vous avez crucifié, Seigneur et Christ.
0: But on a spiritual level,
1: mais sur le plan spirituel,
0: Jesus did not die the death of a martyr.
1: Jésus n'est pas mort comme un martyr.
0: On the contrary,
1: au contraire,
0: Jesus went to the cross voluntarily.
1: Jésus est allé volontairement à la croix.
0: Jesus went to the cross deliberately.
1: Jésus y est allé délibérément.
0: Jesus told them from the beginning that he came from heaven so that he may go to the cross.
1: Il leur a dit depuis le début qu'il est venu du ciel pour aller à la croix.
0: So, who delivered Jesus up to die?
1: Qui a donc livré Jésus à la mort?
0: Not Judas for money.
1: Ce n'est pas Judas à cause de l'argent.
0: Not Pilate for fear.
1: Non pas Pilate, par peur.
0: Not the priests of envy.
1: Ni les sacrificateurs, par jalousie.
0: But the Father delivered him for love.
1: Mais c'est le Père qui l'a livré par amour.
0: Jesus went voluntarily for love.
1: Jésus s'est donné volontairement par amour.
0: Love for you and for me so you and I can look at the cross and say this.
1: Par amour pour toi et pour moi, afin que nous puissions regarder à la croix et dire ceci.
0: I sent him to the cross.
1: Je l'ai conduit à la croix.
0: My sins sent him to the cross.
1: Mes péchés l'ont emmené à la croix.
0: My disobedience sent him to the cross.
1: Ma désobéissance l'a emmené à la croix.
0: My rebellion sent him to the cross.
1: Ma rébellion l'a conduit à la croix.
0: The debt that you and I are born with has only one punishment, and it is eternal death.
1: La dette avec laquelle toi et moi sommes nés n'a qu'une seule punition, c'est la mort éternelle.
0: And the only man that was born without that debt of sin hanging around his neck was Jesus of Nazareth.
1: Et le seul à naître sans avoir cette dette à son cou, c'est Jésus de Nazareth.
0: He had no sin of his own nature.
1: Il était sans péché de nature.
0: He had no sin of his own character.
1: Il n'y avait en lui aucun péché.
0: He had no sin of his own conduct.
1: Sa conduite était sans péché.
0: If there's only one human being that does not qualify for the wages of sin and the punishment of sin, it was the Lord Jesus Christ.
1: S'il existe un homme qui ne soit pas qualifié pour le salaire et la punition du péché, c'est bel et bien lui, le Seigneur Jésus-Christ.
0: And yet, because of his sinlessness,
1: cependant, parce qu'il était sans péché,
0: because of his purity,
1: à cause de sa pureté,
0: because of his divinity,
1: à cause de sa divinité,
0: He was the only one who can truly qualify to take my place and your place and pay your debt and my debt.
1: Il était le seul qui puisse dignement prendre ma place et ta place, payer ma dette et la tienne.
0: Please listen carefully to what I'm going to tell you.
1: S'il te plaît, écoute attentivement ce que je vais te dire.
0: This whole notion of substitution, where one person takes the place of another, is always considered a noble action.
1: Toute cette notion de substitution, où quelqu'un prend la place de l'autre, a toujours été un noble acte.
0: In Exodus 32:32, Moses was willing to be blotted out of Yahweh's book if that would help to get Israel forgiven.
1: Dans le livre de l'Exode, au chapitre 32, les versets 32, Moïse voulait que son nom soit effacé du livre de vie si Dieu ne voulait pas pardonner à Israël.
0: In Romans 9:1-4, Paul expresses a similar notion.
1: Dans le livre des Romains, au chapitre 9, les versets 1 et 4, Paul a dit pratiquement la même chose.
0: This was a human life for a human life.
1: Il s'agissait d'une vie humaine à la place d'une autre.
0: But on the cross, God in Christ substituted himself for you and for me.
1: Mais à la croix, Dieu, à travers Christ, s'est donné lui-même pour toi et pour moi.
0: Let's focus just for a few minutes on four imageries that the Bible tells us that the cross has accomplished.
1: Intéressons-nous quelques minutes à quatre images accomplies par la croix dont la Bible nous parle.
0: First,
1: tout d'abord,
0: propitiation.
1: La propitiation.
0: It is the imagery of the temple and sacrifice.
1: C'est l'illustration du temple et du sacrifice.
0: Second,
1: ensuite,
0: redemption.
1: La rédemption.
0: It is the imagery of the marketplace.
1: C'est l'illustration du marché.
0: Thirdly,
1: troisièmement,
0: justification.
1: La justification.
0: Is the imagery of the law court.
1: C'est l'image d'une cour de justice.
0: Fourthly,
1: quatrièmement,
0: reconciliation.
1: La réconciliation.
0: The imagery of the home and the family.
1: C'est l'image du foyer et de la famille.
0: Let us look at those very briefly.
1: Étudions-les donc brièvement.
0: The Bible said that when Jesus died on the cross, he satisfied the justice of God.
1: La Bible dit que lorsque Jésus mourait à la croix, il a accompli ainsi la justice de Dieu.
0: God's holiness and righteousness demanded justice.
1: La sainteté et la droiture de Dieu exigent la justice.
0: And justice is our eternal condemnation.
1: Et la justice signifie notre condamnation éternelle.
0: When the Bible speaks of the wrath of God,
1: quand la Bible parle de la colère de Dieu,
0: it does not mean that God is a temperamental tyrant or who flies off the handle at the slightest provocation.
1: Cela ne signifie pas que Dieu est un tyran capricieux qui s'emporte à la moindre provocation.
0: That is a false perception of God.
1: C'est avoir une fausse perception de Dieu.
0: There is nothing capricious or arbitrary about the holy God.
1: Il n'y a rien de capricieux ni d'arbitraire chez notre Dieu saint.
0: His wrath is neither mysterious nor irrational.
1: Sa colère n'est ni mystérieuse ni illogique.
0: His anger is neither malicious nor spiteful or vindictive.
1: Sa colère n'est ni malicieuse ni malveillante ou rancunière.
0: God's judgment is never unpredictable.
1: Le jugement de Dieu n'a jamais été imprévisible.
0: It is only provoked by evil and evil alone.
1: Il a toujours été provoqué par le mal et rien que par le mal.
0: In fact, the gospel tells us again and again that God is the one who went out of his way to exercise grace.
1: En effet, l'évangile nous dit à plusieurs reprises que Dieu le seul a décidé

0: carry my sin and yours on his sinless body.
1: C'est l'amour de Dieu pour nous qui l'a poussé à regarder son fils prendre mon péché et ton péché sur lui, lui qui est sans péché.
0: It was God's grace that made Jesus willingly go to the cross and bear my share of guilt upon himself.
1: C'est par la grâce de Dieu que Jésus est allé volontairement à la croix pour prendre sur lui la part de culpabilité qui me revenait.
0: Don't ever make the mistake of thinking that God loves us because Christ died for us.
1: Ne commettez jamais l'erreur de penser que c'est parce que Christ est mort que Dieu nous aime.
0: No.
1: Non.
0: Christ died for us because God loved us.
1: Christ est mort pour nous parce que Dieu nous a aimés.
0: If God's wrath needed to be satisfied, it was God's love which satisfied his justice.
1: Si la colère de Dieu avait besoin d'être apaisée, c'est bien l'amour de Dieu qui calmerait sa justice.
0: Only God, our Creator, can stand in my place and receive my eternal death and suffer my just reward on the cross.
1: Seul Dieu, notre Créateur, a pu souffrir et mourir à ma place sur la croix.
0: If you have not come to the Lord Jesus Christ, I invite you to come to him today.
1: Si vous n'êtes pas encore venu à Christ, je vous encourage à le faire aujourd'hui.
0: If you could say that I have never understood the cross, but now I do.
1: Si vous pouvez dire, je n'avais jamais compris la croix, mais aujourd'hui, je l'ai comprise.
0: The hand of God is open to welcome you, saying, come to me.
1: Alors les bras de Dieu sont grandement ouverts, vous disant, viens à moi.
0: It is my urging of you that you will do that today.
1: Je souhaite que vous puissiez le faire aujourd'hui.
0: And then write to us and tell us that you have done that.
1: Écrivez-nous ensuite pour nous dire que vous l'avez fait.
0: Until then, I pray for God's richest blessing.
1: Nous nous retrouverons à la prochaine émission. En attendant, que Dieu vous bénisse richement. Chers auditeurs, nous voici au terme du temps qui nous est imparti. Nous n'avons pas pu achever notre propos pour des raisons de temps. La suite vous sera intégralement proposée dans la prochaine émission. Et si vous nous avez pris en marche, ou si vous suivez ce programme pour la première fois, sachez que vous êtes à Sur le chemin du Seigneur, une production en duo de Leading the Way avec le Dr. Michael Youssef. Nous étudions en ce moment la croix du Seigneur Jésus-Christ. Et aujourd'hui, nous avons vu que l'une des raisons principales de la mort de Jésus à la croix, c'était pour payer une dette que l'humanité a contractée envers le Seigneur et qu'elle n'était pas en mesure d'éponger par ses propres efforts. Nous avons vu ensemble que Jésus est mort à la croix parce que Dieu l'a voulu ainsi, parce que c'était le seul et unique moyen d'acquitter les coupables que nous sommes, sans pour autant renier à sa justice, qui dit que Dieu ne prend jamais le coupable pour innocent, et vice-versa. Chers amis, il est donc inutile de chercher à nous acquitter par nos propres œuvres de la dette que Dieu a déjà lui-même épongée. Tout ce qu'il demande à vous et à moi, c'est que nous puissions croire et accepter que Jésus, en mourant à la croix, a payé notre dette éternelle. Si vous l'acceptez et si vous le croyez, vous faites bien. Nous vous encourageons à nous écrire pour nous le faire savoir. Étienne Berthet a assuré toute l'opération technique de cette émission. Quant à moi, je vous dis à bientôt. Que Dieu vous bénisse.

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1: Bienvenue à Sur le chemin du Seigneur. Nous progressons dans notre étude et dans notre thème concernant la croix de Jésus-Christ. Après avoir situé la croix dans son contexte historique, nous abordons aujourd'hui l'une des raisons majeures de la nécessité de la mort de Jésus à la croix. S'appuyant donc sur le phénomène mondial de l'endettement de notre société actuelle, le docteur Michael Youssef nous fait comprendre que l'humanité tout entière croule sous le poids d'une dette spirituelle envers Dieu. Une dette dont elle ne pouvait s'acquitter d'aucune manière. La croix est donc l'épongement de cette dette du créancier vis-à-vis des débiteurs, à qui il demande simplement de reconnaître et d'accepter que cette dette lui a été gracieusement remise. Écoutons ensemble le docteur Michael Youssef nous rappeler que Jésus n'est mort ni à cause de la trahison de Judas, ni à cause de la jalousie des Juifs, ni à cause de la lâcheté de Pilate, ni à cause de la cruauté des Romains, mais à cause de Dieu qui voulait ainsi éponger une dette que vous et moi n'aurions jamais pu nous acquitter autrement. Vos questions et vos commentaires sont les bienvenus. Vous pouvez nous écrire aussi pour nous faire part de votre témoignage et de la manière dont ce programme vous fait du bien. Notre adresse vous sera communiquée à la fin. En attendant, je vous souhaite une très bonne écoute radiophonique.

0: Hello, listening friends. We are delighted that you were able to join us once more.
1: Salut, chers auditeurs. Nous sommes encore une fois de plus heureux que vous vous joigniez à nous.
0: We have been talking about the cross of the Lord Jesus Christ.
1: Nous sommes en train de parler de la croix du Seigneur Jésus-Christ.
0: And we're going to continue to talk about the cross of Jesus Christ.
1: Et nous allons continuer de parler de la croix du Seigneur Jésus-Christ.
0: But I won't begin by telling you that debt is an acute problem worldwide.
1: Mais je voudrais commencer par vous dire que la dette est actuellement un problème mondial.
0: Not only countries are in debt, but also individuals are in debt.
1: Ce n'est pas seulement les pays qui sont endettés, mais les individus aussi.
0: Many people live in debtors' prison, which they have created for themselves.
1: Plusieurs personnes vivent dans les prisons bâties par leur dette.
0: Debt produces misery, stress, and worry.
1: L'endettement provoque des souffrances, des pressions et des soucis.
0: Debt is a cancer that can destroy marriages and murder friendships and take away the joy.
1: La dette est un cancer qui détruit le foyer, qui détruit l'amitié et qui ôte la joie.
0: Listen to what Proverbs 27:7 says about debt.
1: Écoutez ce que dit Proverbe chapitre 22, verset 7 à propos de la dette.
0: The borrower is a servant to the lender.
1: Celui qui emprunte devient l'esclave de celui qui prête.
0: And the root cause of debt problem is found in Luke 12:15.
1: Et la racine du problème de la dette se trouve dans le livre de Luc au chapitre 12, le verset 15.
0: Jesus said, "Watch out. Be on your guard against all kinds of greed. A man's life does not consist in the abundance of his possessions."
1: Jésus a dit, prenez garde contre toutes sortes d'avarice, car la vie d'un homme ne dépend pas de ses biens, fût-il dans l'abondance.
0: In the world, there are basically three categories of people.
1: Il existe dans le monde trois types de personnes.
0: There are people who have things.
1: Il y a ceux qui possèdent les choses.
0: And people who do not have anything.
1: Il y a ceux qui ne possèdent rien.
0: And those who have not paid for what they have.
1: Et ceux qui n'ont pas payé ce qu'ils possèdent.
0: But because of the worldwide debt, many children are born today with a debt hanging around their necks.
1: Mais à cause de l'endettement mondial, plusieurs enfants naissent aujourd'hui déjà endettés.
0: America's national debt, for example, is estimated at $20,000 for every child that is born.
1: Par exemple, la dette nationale américaine est estimée à 20 000 dollars pour chaque enfant qui naît.
0: But I want to talk to you today about another type of debt that each child in the world is born with.
1: Mais aujourd'hui, je voudrais vous parler d'une autre sorte de dette avec laquelle chaque enfant qui vient dans le monde naît.
0: Every child that is born into the world has a spiritual price tag of debt hanging around his or her neck.
1: Tout enfant qui naît dans le monde a une étiquette de dette spirituelle pendant à son cou.
0: And that tag says, sinner by birth.
1: Et cette étiquette dit ceci, pécheur dès la naissance.
0: Later in life, the tag reads, sinner by practice.
1: Et un peu plus tard, l'étiquette dit, pécheur par la pratique.
0: I hear somebody saying, that is not fair.
1: J'entends souvent dire, ce n'est pas juste.
0: Our first parents sinned and we inherited their sin. That is not fair.
1: Nos premiers parents ont péché et nous avons hérité de leur péché. Ce n'est pas juste.
0: It is not any more or less fair than the next generation owe national debt of the previous generation.
1: Et ce n'est pas plus ou moins juste que les générations à venir aient à payer une dette nationale des générations précédentes.
0: At least God has provided a way for our eternal debt to be paid.
1: Au moins, Dieu a pourvu un chemin pour payer nos dettes éternelles.
0: The Bible teaches that each precious, cute, beautiful baby is born in sin.
1: La Bible nous enseigne que tout enfant, aussi précieux, aussi mignon, aussi beau soit-il, naît déjà pécheur.
0: Every one of us is born with their backs to God.
1: Chacun de nous est né avec le dos tourné à Dieu.
0: Every one of us is born with an eternal debt that we cannot pay.
1: Chacun de nous est né avec une dette éternelle que nous ne pouvons payer.
0: Please listen to me, my listening friends.
1: S'il vous plaît, écoutez-moi attentivement, chers amis.
0: The Bible says that the wages of sin is death.
1: La Bible dit que le salaire du péché, c'est la mort.
0: And that price could never be paid.
1: Et ce prix ne pourra jamais être payé.
0: It can never be paid by our good works.
1: Il ne pourra jamais être payé par nos bonnes œuvres.
0: It could never be paid by our conduct.
1: Ni par notre conduite.
0: It could never be paid by our good efforts.
1: Ni par nos efforts.
0: It could never be paid by our good education.
1: Ni par notre bonne éducation.
0: It could never be paid by our good behavior.
1: Encore moins par notre bon comportement.
0: Oh, but if it would stop here, it would be a miserable and bleak picture.
1: Oh, mais si la liste devait s'arrêter là, alors ce serait une bien triste et malheureuse image.
0: But thanks be to God that He has provided the only way for payment of that eternal debt.
1: Mais grâce soit rendue à Dieu pour avoir pourvu à l'unique chemin pour le paiement de notre dette éternelle.
0: The only way for deliverance from the eternal debt which leads to eternal death is for God Himself to serve the sentence.
1: Le seul chemin de la délivrance de cette dette qui nous conduisait tout droit à la mort, c'est que lui-même s'occupe de la sentence.
0: The only way for me to escape from my share of the condemnation was for God the Son to bear up the condemnation on the cross.
1: La seule manière pour moi d'échapper à la condamnation, c'était que Dieu le Fils porte la condamnation à la croix.
0: We saw in the last message that the idea of substitutionary sacrifice was God's idea.
1: Nous avons vu lors de la précédente émission que l'idée de la substitution était de Dieu lui-même.
0: God's substitutionary sacrifice began after Adam and Eve rebelled against him.
1: Le sacrifice de substitution de Dieu a commencé juste après la rébellion d'Adam et Ève contre lui.
0: And God had to shed the blood of an innocent lamb in order to make a temporary covering for their sin.
1: Dieu a dû immoler un agneau innocent dont le sang a servi à l'expiation provisoire du péché.
0: Adam and Eve have taught that revelation to their descendants.
1: Adam et Ève avaient enseigné cette révélation à leurs descendants.
0: Then at the day God delivered Israel from bondage, He reinforced this concept by shedding of innocent blood as a substitution for their rebellion and disobedience.
1: Puis, le jour où Dieu a délivré Israël de ses liens, il a renforcé le concept en utilisant du sang innocent en lieu et place de leur rébellion et de leur désobéissance.
0: Yet all of this was only foreshadowing of the cross of Christ.
1: Mais toutes ces choses n'étaient que l'ombre de la croix de Christ.
0: All of this was only the prefiguring of the cross of Christ.
1: Tout cela n'était qu'une image de la croix de Christ.
0: All of this was only a symbol of the real thing which took place on the cross of Calvary.
1: Tout cela n'était que le symbole de ce qui allait réellement se passer à la croix du Calvaire.
0: There in Calvary,
1: là, au Calvaire,
0: God in human flesh became the ultimate substitutionary sacrifice.
1: Dieu en chair devint l'ultime sacrifice de substitution.
0: There on the cross,
1: là, sur la croix,
0: God did not just find a solution for our dilemma.
1: Dieu n'a pas seulement trouvé la solution à notre dilemme.
0: God became the solution to humanity's nightmare.
1: Dieu est devenu lui-même la solution au cauchemar de l'humanité.
0: 700 years prior to Jesus' crucifixion, the prophet Isaiah, in chapter 53, predicted with thorough accuracy that God in Christ will pay the full penalty of our sentence and the full price for our debt.
1: 700 ans avant la crucifixion de Jésus, Esaïe, au chapitre 53, a prédit avec exactitude que Dieu paierait la totalité de nos peines et sentences, ainsi que nos dettes.
0: On a human level, The Bible tells us that there were a number of people who were involved in sentencing Jesus to the cross.
1: Humainement parlant, la Bible dit que des personnes ont été impliquées dans la condamnation de Jésus à la croix.
0: First,
1: premièrement,
0: Judas handed him over to the priests out of greed.
1: Judas l'a livré aux prêtres par cupidité.
0: Secondly,
1: deuxièmement,
0: the priest handed him over to Pilate out of envy.
1: Les sacrificateurs l'ont livré à Pilate par jalousie.
0: Thirdly,
1: troisièmement,
0: Pilate handed him over to the soldiers out of cowardice and fear.
1: Pilate l'a livré aux soldats par lâcheté et par peur.
0: And fourthly,
1: et quatrièmement,
0: the soldiers crucified him.
1: Les soldats l'ont crucifié.
0: Yet when Jesus was hanging on the cross in the midst of his agony, he prayed, "Father, forgive them all, for they know not what they're doing."
1: Cependant, lorsque Jésus était pendu à la croix au milieu de ses souffrances, il a prié ainsi, "Père, pardonne-leur, car ils ne savent pas ce qu'ils font."
0: Later on, the Apostle Peter tells the Jewish crowd in Jerusalem, "I know you acted in ignorance, as did your leaders."
1: Et plus tard, l'apôtre Pierre dit ceci à la foule des Juifs à Jérusalem. Je sais que vous avez agi par ignorance, comme le firent vos chefs.
0: And on the day of Pentecost, Peter said to them, "Let all Israel be assured of this. God has made this Jesus, whom you have crucified, both Lord and Christ."
1: Et le jour de la Pentecôte, il leur dit encore ceci, qu'Israël le sache. Dieu a fait de Jésus que vous avez crucifié, Seigneur et Christ.
0: But on a spiritual level,
1: mais sur le plan spirituel,
0: Jesus did not die the death of a martyr.
1: Jésus n'est pas mort comme un martyr.
0: On the contrary,
1: au contraire,
0: Jesus went to the cross voluntarily.
1: Jésus est allé volontairement à la croix.
0: Jesus went to the cross deliberately.
1: Jésus y est allé délibérément.
0: Jesus told them from the beginning that he came from heaven so that he may go to the cross.
1: Il leur a dit depuis le début qu'il est venu du ciel pour aller à la croix.
0: So, who delivered Jesus up to die?
1: Qui a donc livré Jésus à la mort?
0: Not Judas for money.
1: Ce n'est pas Judas à cause de l'argent.
0: Not Pilate for fear.
1: Non pas Pilate, par peur.
0: Not the priests of envy.
1: Ni les sacrificateurs, par jalousie.
0: But the Father delivered him for love.
1: Mais c'est le Père qui l'a livré par amour.
0: Jesus went voluntarily for love.
1: Jésus s'est donné volontairement par amour.
0: Love for you and for me, so you and I can look at the cross and say this.
1: Par amour pour toi et pour moi, afin que nous puissions regarder à la croix et dire ceci.
0: I sent him to the cross.
1: Je l'ai conduit à la croix.
0: My sins sent him to the cross.
1: Mes péchés l'ont emmené à la croix.
0: My disobedience sent him to the cross.
1: Ma désobéissance l'a emmené à la croix.
0: My rebellion sent him to the cross.
1: Ma rébellion l'a conduit à la croix.
0: The debt that you and I are born with has only one punishment, and it is eternal death.
1: La dette avec laquelle toi et moi sommes nés n'a qu'une seule punition, c'est la mort éternelle.
0: And the only man that was born without that debt of sin hanging around his neck was Jesus of Nazareth.
1: Et le seul à naître sans avoir cette dette à son cou, c'est Jésus de Nazareth.
0: He had no sin of his own nature.
1: Il était sans péché de nature.
0: He had no sin of his own character.
1: Il n'y avait en lui aucun péché.
0: He had no sin of his own conduct.
1: Sa conduite était sans péché.
0: If there's only one human being that does not qualify for the wages of sin and the punishment of sin, it was the Lord Jesus Christ.
1: S'il existe un homme qui ne soit pas qualifié pour le salaire et la punition du péché, c'est bel et bien lui, le Seigneur Jésus-Christ.
0: And yet, because of his sinlessness,
1: cependant, parce qu'il était sans péché,
0: because of his purity,
1: à cause de sa pureté,
0: because of his divinity,
1: à cause de sa divinité,
0: He was the only one who can truly qualify to take my place and your place and pay your debt and my debt.
1: Il était le seul qui puisse dignement prendre ma place et ta place, payer ma dette et la tienne.
0: Please listen carefully to what I'm going to tell you.
1: S'il te plaît, écoute attentivement ce que je vais te dire.
0: This whole notion of substitution, where one person takes the place of another, is always considered a noble action.
1: Toute cette notion de substitution, où quelqu'un prend la place de l'autre, a toujours été un noble acte.
0: In Exodus 32:32, Moses was willing to be blotted out of Yahweh's book if that would help to get Israel forgiven.
1: Dans le livre de l'Exode, au chapitre 32, les versets 32, Moïse voulait que son nom soit effacé du livre de vie si Dieu ne voulait pas pardonner à Israël.
0: In Romans 9:1-4, Paul expresses a similar notion.
1: Dans le livre des Romains, au chapitre 9, les versets 1 et 4, Paul a dit pratiquement la même chose.
0: This was a human life for a human life.
1: Il s'agissait d'une vie humaine à la place d'une autre.
0: But on the cross, God in Christ substituted himself for you and for me.
1: Mais à la croix, Dieu, à travers Christ, s'est donné lui-même pour toi et pour moi.
0: Let's focus just for a few minutes on four imageries that the Bible tells us that the cross has accomplished.
1: Intéressons-nous quelques minutes à quatre images accomplies par la croix dont la Bible nous parle.
0: First,
1: tout d'abord,
0: propitiation.
1: La propitiation.
0: It is the imagery of the temple and sacrifice.
1: C'est l'illustration du temple et du sacrifice.
0: Second,
1: ensuite,
0: redemption.
1: La rédemption.
0: It is the imagery of the marketplace.
1: C'est l'illustration du marché.
0: Thirdly,
1: troisièmement,
0: justification.
1: La justification.
0: Is the imagery of the law court.
1: C'est l'image d'une cour de justice.
0: Fourthly,
1: quatrièmement,
0: reconciliation.
1: La réconciliation.
0: The imagery of the home and the family.
1: C'est l'image du foyer et de la famille.
0: Let us look at those very briefly.
1: Étudions-les donc brièvement.
0: The Bible said that when Jesus died on the cross, he satisfied the justice of God.
1: La Bible dit que lorsque Jésus mourait à la croix, il a accompli ainsi la justice de Dieu.
0: God's holiness and righteousness demanded justice.
1: La sainteté et la droiture de Dieu exigent la justice.
0: And justice is our eternal condemnation.
1: Et la justice signifie notre condamnation éternelle.
0: When the Bible speaks of the wrath of God,
1: quand la Bible parle de la colère de Dieu,
0: it does not mean that God is a temperamental tyrant or who flies off the handle at the slightest provocation.
1: Cela ne signifie pas que Dieu est un tyran capricieux qui s'emporte à la moindre provocation.
0: That is a false perception of God.
1: C'est avoir une fausse perception de Dieu.
0: There is nothing capricious or arbitrary about the Holy God.
1: Il n'y a rien de capricieux ni d'arbitraire chez notre Dieu saint.
0: His wrath is neither mysterious nor irrational.
1: Sa colère n'est ni mystérieuse ni illogique.
0: His anger is neither malicious nor spiteful or vindictive.
1: Sa colère n'est ni malicieuse ni malveillante ou rancunière.
0: God's judgment is never unpredictable.
1: Le jugement de Dieu n'a jamais été imprévisible.
0: It is only provoked by evil and evil alone.
1: Il a toujours été provoqué par le mal et rien que par le mal.
0: In fact, the gospel tells us again and again that God is the one who went out of his way to exercise grace.
1: En effet, l'évangile nous dit à plusieurs reprises que Dieu le seul a décidé de nous faire grâce.
0: God is the one who did what no one could do.
1: Dieu est le seul à faire ce que personne d'autre ne peut faire.
0: God is the one who took the initiative out of his sheer mercy and grace to provide a way for forgiveness, for salvation, and escape from his wrath.
1: Dieu est le seul à avoir pris l'initiative, selon sa grâce et sa miséricorde, de pouvoir au pardon, au salut, et au fait que nous puissions échapper à son courroux.
0: It was God's love that compelled him to watch his son carry my sin and yours on his sinless body.
1: C'est l'amour de Dieu pour nous qui l'a poussé à regarder son fils prendre mon péché et ton péché sur lui, lui qui est sans péché.
0: It was God's grace that made Jesus willingly go to the cross and bear my share of guilt upon himself.
1: C'est par la grâce de Dieu que Jésus est allé volontairement à la croix pour prendre sur lui la part de culpabilité qui me revenait.
0: Don't ever make the mistake of thinking that God loves us because Christ died for us.
1: Ne commettez jamais l'erreur de penser que c'est parce que Christ est mort que Dieu nous aime.
0: No.
1: Non.
0: Christ died for us because God loved us.
1: Christ est mort pour nous parce que Dieu nous a aimés.
0: If God's wrath needed to be satisfied, it was God's love which satisfied his justice.
1: Si la colère de Dieu avait besoin d'être apaisée, c'est bien l'amour de Dieu qui calmerait sa justice.
0: Only God, our Creator, can stand in my place and receive my eternal death and suffer my just reward on the cross.
1: Seul Dieu, notre Créateur, a pu souffrir et mourir à ma place sur la croix.
0: If you have not come to the Lord Jesus Christ, I invite you to come to him today.
1: Si vous n'êtes pas encore venu à Christ, je vous encourage à le faire aujourd'hui.
0: If you could say that I have never understood the cross, but now I do.
1: Si vous pouvez dire, je n'avais jamais compris la croix, mais aujourd'hui, je l'ai comprise.
0: The hand of God is open to welcome you, saying, come to me.
1: Alors les bras de Dieu sont grandement ouverts, vous disant, viens à moi.
0: It is my urging of you that you will do that today.
1: Je souhaite que vous puissiez le faire aujourd'hui.
0: And then write to us and tell us that you have done that.
1: Écrivez-nous ensuite pour nous dire que vous l'avez fait.
0: Until then, I pray for God's richest blessing.
1: Nous nous retrouverons à la prochaine émission. En attendant, que Dieu vous bénisse richement. Chers auditeurs, nous voici au terme du temps qui nous est imparti. Nous n'avons pas pu achever notre propos pour des raisons de temps. La suite vous sera intégralement proposée dans la prochaine émission. Et si vous nous avez pris en marche, ou si vous suivez ce programme pour la première fois, sachez que vous êtes à Sur le chemin du Seigneur, une production en duo de Leading the Way avec le docteur Michael Youssef. Nous étudions en ce moment la croix du Seigneur Jésus-Christ. Et aujourd'hui, nous avons vu que l'une des raisons principales de la mort de Jésus à la croix, c'était pour payer une dette que l'humanité a contractée envers le Seigneur et qu'elle n'était pas en mesure d'éponger.

que Jésus, en mourant à la croix, a payé notre dette éternelle. Si vous l'acceptez et si vous le croyez, vous faites bien. Nous vous encourageons à nous écrire pour nous le faire savoir. Étienne Berthet a assuré toute l'opération technique de cette émission. Quant à moi, je vous dis à bientôt. Que Dieu vous bénisse.

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